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2: Dans notre segment dédié à la femme africaine, aujourd'hui, nous partons à la rencontre d'une artiste qui fait de la danse un véritable moyen d'expression. Elle nous rejoint en ligne depuis la République démocratique du Congo, Isabelle Amouli, danseuse contemporaine professionnelle depuis 3 ans. Elle évolue entre création en solo et travail collectif au sein de la compagnie Joua, qui a fait sa première apparition officielle samedi dernier en marge de la Journée mondiale de la danse. Isabelle s'est également illustrée sur scène, notamment au Adisi Urban Festival. Elle est avec nous pour partager son parcours, son univers artistique et ses ambitions.
3: Je suis une danseuse contemporaine. J'ai dansé depuis 2014 et là, je dansais juste pour la famille, le fan et la bonne vibe. Et après, c'est à 2023 que j'ai décidé d'en faire une profession. Alors j'ai décidé de danser pour aider aussi ma communauté.
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1: Bonjour, Zai. Bonjour à tous les auditeurs de Channel Africa. Alors, après Africa, It's Play, c'est Mix Vibration. On se retrouve donc tout à l'heure dans 6 minutes, n'est-ce pas, pour danser, pour bouger au son et au rythme de la belle mélodie africaine. Nous allons nous entretenir aujourd'hui. Notre personnalité du jour aujourd'hui, c'est un artiste congolais de la République démocratique du Congo. Il se rend en ligne avec nous depuis Kinshasa. Il s'appelle Alain Kambale, il vient de dévoiler son nouveau titre intitulé Sibashi. Nous allons donc parler de ce titre et également de son parcours artistique, de ses projets présents, futurs, ses ambitions artistiques, bref, de tout ce qui concerne, tout ce qui tourne autour de sa musique. Alors, c'est tout à l'heure sur Mix Vibration. Restez connectés. Merci, Isaïe.
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1: Coucou la famille, c'est un plaisir de vous retrouver encore ce dimanche pour un nouveau numéro de Mix Vibration, votre émission préférée de détente sur Channel Africa. Je suis Annie Kalonji à ce micro avec vous pour une cinquantaine de minutes d'enjaillement en écoutant de la bonne musique africaine ainsi que d'échanges intenses et chaleureux avec notre invité du jour juste après le bulletin d'information de Joël Kabongo. Bonjour Joël.
2: Bonjour Annie.
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2: Madame, Monsieur, bonjour, bienvenue à cette nouvelle édition de la page d'actualité dominicale qui s'ouvre en Afrique du Sud. Ce dimanche 9 août, l'Afrique du Sud commémore les 70 ans de la marche des femmes à Pretoria qui a eu lieu en 1956. Plus de 10 000 femmes sud-africaines de différentes communautés s'étaient rassemblées devant la présidence pour braver le régime de l'apartheid et protester ainsi contre ses lois, notamment contre le laissez-passer qui limitait le déplacement des populations noires. Des femmes autonomes, c'est l'autonomie des nations. C'est donc sous ce thème qu'est placée la célébration de la Journée nationale des droits des femmes en Afrique du Sud, où c'est tout le mois d'août qui est consacré à réfléchir sur la situation de la femme. C'est le président Cyril Ramaphosa qui a donné le coup d'envoi des activités commémoratives de cette célébration ce dimanche 9 août à l'Union Building de Pretoria. En République démocratique du Congo, le gouvernement affirme avoir procédé à la libération de 15 personnes dans le cadre du processus de Doha. Dans un communiqué publié samedi, les autorités congolaises ont indiqué que cette opération a été menée avec la facilitation du Comité international de la Croix-Rouge, agissant en qualité d'intermédiaire neutre. Elle a permis le transport des personnes concernées depuis Beni, dans l'est de la RDC. Elles ont transité par le territoire ougandais avant leur remise à l'Alliance du fleuve Congo M23, précise le gouvernement. Le gouvernement congolais réaffirme par ailleurs son attachement au processus de paix et appelle toutes les parties à traduire leur engagement en actes concrets dans le respect de la souveraineté et de l'intégrité du territoire congolais.
3: Selon Kinshasa, l'opération s'est déroulée avec le consentement des personnes concernées et dans le respect des impératifs de sécurité, de dignité humaine et des mesures sanitaires requises. Dans sa déclaration, le gouvernement congolais souligne que cette libération constitue une traduction concrète de sa bonne foi et de sa détermination à respecter les engagements librement souscrits dans le cadre du processus de Doha. Il rappelle toutefois que la réussite du processus dépend d'une mise en œuvre effective et réciproque des engagements pris par les parties. Le gouvernement ajoute poursuivre la mise en œuvre des engagements convenus dans le cadre du processus de Doha, notamment ceux liés aux mesures de confiance, au respect du cessez-le-feu et à la libération des détenus. Les discussions de Doha entre Kinshasa et l'AFC M23 s'inscrivent dans un processus destiné à parvenir à un règlement politique du conflit dans l'est de la RDC.
2: La communauté de développement de l'Afrique australe SADC a déployé une mission de 106 observateurs en Zambie, ce à quelques jours des élections générales prévues ce jeudi 13 août. La mission d'observation électorale est dirigée par Samuel Tembenu, ancien ministre malawite de la justice et des affaires constitutionnelles. Elle vise à accompagner la tenue d'élections crédibles, pacifiques et démocratiques. Elle est constituée de 106 personnes issues des 10 États membres de la SADC, notamment de l'Angola, du Botswana, des Eswatini, de Lesotho, Malawi, Mozambique, Namibie, Afrique du Sud, Tanzanie et Zimbabwe. Ils seront repartis dans les 10 provinces zambiennes. Ils suivront notamment la campagne électorale, les opérations de vote, le dépouillement ainsi que le mécanisme de règlement des différends. Le Burkina Faso, le Mali et le Niger ont exprimé leurs profonds regrets après des déclarations du président nigérian Bola Ahmed Tinubu sur la situation sécuritaire dans le pays de la Confédération des États du Sahel, estimant que cette lecture ne tient pas suffisamment compte des efforts consentis par les trois États dans la lutte contre le terrorisme. La réaction de l'AS a été formulée à Ouagadougou par le ministre burkinabé des Affaires étrangères, Karamoko Jean-Marie Traoré, lors d'une rencontre avec le chargé d'affaires de l'ambassade du Niger. Nigeria au Burkina Faso. La réunion s'est tenue en présence de représentants diplomatiques du Mali et du Niger.
3: Pour le ministre burkinabé des Affaires étrangères, cette analyse est « rapide, simpliste et surprenant ». Il estime qu'elle occulte les sacrifices consentis par les forces de défense et de sécurité ainsi que par les populations du Burkina Faso, du Mali et du Niger dans leur combat contre les groupes armés. Le chef de la diplomatie burkinabé a estimé que les propos du président nigérian minimisent le rôle joué par l'armée nigérienne dans la lutte contre Boko Haram, rappelant que Niamey faisait face à cette menace avant même l'apparition de l'insécurité terroriste à grande échelle. Il a également rappelé quels États membres de la Confédération avaient évité de désigner publiquement le Nigeria comme responsable de certaines menaces transfrontalières, malgré les connexions établies entre Boko Haram et des groupes actifs dans la région sahélienne. Le ministre estime que les progrès enregistrés par les forces de l'AES contribuent aussi à renforcer la sécurité de l'ensemble de la sous-région. Les autorités de la Confédération ont appelé les responsables nigérians à privilégier des messages fondés sur la solidarité régionale et la coopération, plutôt que des déclarations susceptibles d'alimenter les incompréhensions entre pays voisins.
2: Fin de cette page d'actualité dominicale. Merci de l'avoir suivi. Je remets tout de suite le micro à Annika Longieu pour continuer avec l'ambiance dominicale. Merci.
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1: Merci Joël Kabongo. 17h06 dans ce studio. À vous qui venez de nous rejoindre, soyez les bienvenus dans Mix Vibration. Merci d'avoir choisi de passer ce moment en notre compagnie sur Channel Africa. Vous pouvez nous suivre partout dans le monde via notre site internet www.channelafrica.co.za. Et pour nos auditeurs d'Afrique australe, retrouvez-nous également en direct sur DSTV, chaîne 802, ainsi que sur OpenView, chaîne 628. Voilà, sans plus tarder, prenons la direction de la Tanzanie pour entamer notre voyage musical avec Diamond Platnumz et son titre African Beauty. Et c'est pour le plaisir de vous tous qui êtes connectés en ce moment pour écouter Mix Vibrations.

0: African Beauty. Une belle déclaration d'amour à une femme africaine du roi du Bongo Flava. Diamond Platnumz, artiste tanzanien. Et c'est pour le plaisir de Eric Kabeya qui est en train d'écouter Mix Vibration. En ce moment, je fais également coucou à Deli Kalala et Valence Kalala. J'espère que la chanson African Beauty vous a fait plaisir. Une chanson dévoilée en 2018, plus précisément le 16 février 2018 par l'artiste le roi du Bongo Flava, Diamond Platnumz. Et c'est une collaboration avec le chanteur américain Omarion et le Bongo Flava, l'afropop, le R&B sont des styles ou bien des genres de musique que l'artiste Diamond Platnumz a utilisé ou bien exploré dans cette chanson qui chante l'amour, l'amour qui célèbre la beauté, l'élégance, la confiance et le charme de la femme africaine, ou la confiance faite à la femme africaine, African Beauty, qui signifie tout simplement beauté africaine, pour mettre en valeur la fierté de l'identité africaine et l'admiration de la femme africaine aimée. Voilà, il est 17h13, nous allons prendre une pause publicitaire.
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Pour ceux qui ne connaissent pas, notre numéro WhatsApp, c'est le plus 27 66 408 87 42. Écrivez-nous, envoyez des notes vocales pour dédicacer des chansons à vos proches. Et surtout, aujourd'hui, dimanche 9 août, où nous célébrons la femme sud-africaine, c'est-à-dire toutes les femmes qui sont sur le sol sud-africain. Et alors, chers auditeurs, le micro vous est offert, vous est ouvert. Vous pouvez envoyer des notes vocales pour souhaiter bonne fête à toutes les femmes africaines. Il est 17h15 minutes. Nous prenons à présent la direction du Nigeria et c'est pour savourer cette belle chanson intitulée Cheat on Me que nous propose l'artiste Burna Boy en featuring avec Dave.

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3: Voilà, il est 17h20. Nous allons à présent dérouler notre tapis rouge pour accueillir Alain Kambalé, chanteur, auteur, compositeur et opérateur culturel. Il s'est construit un univers musical singulier à la croisée de la rumba congolaise, de l'afro et du R&B et des sonorités traditionnelles africaines. Révélé au grand public en 2019 grâce au concours Vodacom Best of the Best, Alain Kambalé a franchi un nouveau cap avec la sortie de son premier album en décembre 2025. Quelques mois plus tard, l'artiste revient avec Sibachi, un titre qui célèbre un amour profond et assumé, capable de résister aux rumeurs comme aux regards des autres. Alain Kambalé est en ligne de Kinshasa avec nous. Bonjour Alain, et c'est un plaisir de vous recevoir aujourd'hui sur Mix Vibration.
4: Bonjour, bonsoir Annie Kalonji, j'espère que vous allez bien. Bonjour à tous les auditeurs qui nous captent à pareil instant, je suis Alain.
3: Nous allons très bien, merci. Alors Alain, dites-nous, pouvez-vous d'abord vous présenter en quelques mots à nos auditeurs qui vous découvrent pour la première fois?
4: Alors, je suis Alain Kambalé. Alain Kambalé, chanteur, auteur, compositeur. Je joue un peu aux instruments aussi, opérateur culturel, comme vous venez de l'annoncer tantôt. Et voilà un peu des mots ce que je suis. Mmh. Je suis si jeune, célibataire. Voilà.
3: Et comment est née votre passion pour la musique, Alain?
4: Déjà, la passion, je l'ai appris en 2023 que... La passion, elle est née, moi-même, je n'étais pas encore conscient. Et j'ai reçu une histoire de ma génitrice, ma maman, qui m'a raconté que quand on était encore trop enfant, je n'avais pas encore un an, il arrivait à ce que je puisse être en mesure de danser sur la pulsation, alors que ma maman, comme toute femme africaine, elle pilait la farine dans les mortiers. Et j'ai appris, quand elle m'a révélé ça, j'ai compris que l'inspiration m'est venue de l'au-delà. Alors, il faut que je dise en quelques mots.
3: Quand épilait la farine et que vous étiez au dos, c'est ça?
4: Exactement. Alors, la carrière professionnelle, elle commence en 2019. Mm-hmm. Et boosté par l'événement Vodacom, Best of the Best, depuis le Congo à Kinshasa.
3: Et oui. Alain, vous êtes originaire de Butembo et votre...
4: Je suis originaire de Butembo, d'une tribu qu'on appelle les Banandé.
3: Et votre parcours vous a conduit de Goma à Bukavu, puis Kinshasa, où vous êtes aujourd'hui. Comment décririez-vous le chemin parcouru depuis le début?
4: Déjà attiré par la musique, Butembo jusqu'à un moment ne m'offrait plus ce que je voulais avoir comme niveau pour arriver à atteindre un cap qui était mon rêve. Et j'étais à Butembo qui n'offrait pas beaucoup de possibilités et de visibilité à moi qui étais artiste. J'ai décidé de déménager de Butembo jusqu'à Goma, nous sommes en 2011. Alors en 2012, je poursuis ma formation à la Maison Jeune au Foyer Culturel de Goma. le foyer qui organise le festival Amani à partir déjà 2013, la première saison du festival Amani. Et là, on a déjà des artistes qui venant d'apprendre la musique, l'art parlé et l'initiation artistique. Voilà, je suis un enfant de Butembo qui se déplace un peu à Beni, comme c'est la ville la plus proche de Butembo, et qui a vécu depuis 2012 à Goma.
3: Ah, Alain, comme vous venez de l'évoquer, vous avez été formé en 2012 au foyer culturel de Goma. Ah, vous avez été formé au chant, à la guitare, à l'art parlé. Dites-nous quel rôle cette formation a-t-elle joué dans la construction de l'artiste que vous êtes aujourd'hui?
4: Déjà, étant un jeune, je dirais alors enfant, qui ne savait pas comment s'orienter, qui ne savait pas qu'est-ce qu'il pourra apporter si une fois il devenait une célébrité, j'ai toujours remercié ce foyer culturel et ses initiatives qui nous ont permis de tracer des carrières qu'on comprenait déjà avant qu'elles ne commencent. Donc, on savait que à un moment, quand je serai à mesure de me révéler devant le public, voici ce qu'il faudra que je présente comme art. Parce que ceci va communiquer ceci, car ceci, c'est ce qui est en moi et c'est ce qui va apporter comme, voilà, disons, c'est ce qui sera la solution à un tel problème qui a envahi ma communauté. Et ça nous a permis d'être dans l'ombre pendant un moment pour se lancer alors qu'on était déjà préparé. Par exemple, pour ce qui est de mon cas, j'étais, depuis 2012, je vous ai dit, jusqu'à 2018, alors je ne m'étais pas encore révélé au grand public, jusqu'au jour où je suis venu atterrir dans un grand concours, Vodacom Best of the Best, alors que les gens ne pouvaient pas s'imaginer quand est-ce que j'ai pris le temps de me préparer. Je remercie la Maison de Jeunes, le Foyer Culturel de Goma, parce qu'il a eu le temps de nous préparer, même en coulisses. C'est ce qui a fait ce que je sois le seul candidat représentant de la province du Nord-Kivu. Alors, en peu de mots, le foyer culturel de Goma nous a forgés, nous a aidés à façonner des carrières, même avant qu'elles n'explosent.
3: Vous avez été révélé au grand public en 2019 grâce à Vodacom de Best. Qu'est-ce que cette expérience a changé dans votre manière d'aborder la musique?
4: Alors, cette expérience, elle était déclencheur de la carrière. Je parle alors de la carrière, pas de la formation. La carrière. Donc, un artiste qui était déjà prêt, qui était déjà testé par Vodacom et les juges et tout, comme étant un artiste qui est prêt, capable de faire quelque chose, il fallait qu'il y ait un événement ou une circonstance de la vie qui soit déclencheur d'une carrière. Et c'est ce qu'a été Vodacom Best of the Best pour moi. Cette saison 2019 m'a permis de convaincre aussi la famille de laquelle je viens. Parce qu'il faut savoir que nous sommes du Kivu, nous sommes africains, nous sommes Swahili. Il y a beaucoup de valeurs qui n'étaient pas encore, à l'époque, qui n'étaient pas encore révélées qu'un artiste peut avoir. Parce que l'artiste, c'était quelqu'un qui présentait comme une poche qui englobait des antivaleurs. C'est un fumeur, c'est quelqu'un qui ne finira pas ses études, c'est quelqu'un qui va aller dans de beaucoup de contexte de la vie qui se représente comme antivaleur. Et moi, 2019, ça a été une année qui m'a permis non seulement de déclencher une carrière, mais aussi de pouvoir rappeler à mon entourage que la musique aussi peut opérer sur aussi un état musicien. Donc, quand c'était déjà un enfant à qui on demande de voyager avec son équipe, qui va voyager en avion, qu'on va voir à la. Voilà, aux grandes chaînes de télévision. Et là, ça a permis à ma famille qui pouvait me retenir à un moment afin de me concentrer aux études, qui pouvait m'interdire de faire la musique parce qu'il fallait aller chanter des louanges. Elle a commencé à y croire et elle m'a ouvert des portes. Et c'est comme ça que je suis en train de marcher avec une carrière qui est plutôt bien.
3: Une carrière plutôt bien qui a commencé en 2019 et professionnellement en 2019. Et c'est seulement en 2024 que vous avez signé chez BM Production.
4: Ah, BMS, BMS Production, voilà. Elle
3: Et il y a
4: avait
3: eu
4: basé
3: plusieurs
4: au Québec.
3: années, Alain, de recherche et d'attente. Dites-nous, qu'est-ce qui vous a permis de ne pas abandonner entre 2019 et 2024? Il y a eu quand même plusieurs années avant de signer chez BMS Productions.
4: Alors, déjà, il faudrait que l'on sache que toute orientation professionnelle qui est liée à la nature de l'homme n'a jamais été un sujet de sacrifice. Déjà, ça fait longtemps, mais pour moi, s'il était question à me poser à moi de savoir si est-ce que j'ai perdu quelque chose pendant tout ce temps, moi je dirais non, j'étais en train de ma vie, de m'amuser, j'étais en train de faire. J'étais dans mon bulle, j'étais en train de faire ma vie normale, celle que j'aime. Signature dans une maison de production ou pas, je reste artiste parce que je l'ai été avant même. Alors, ça aussi, ça a été une opportunité quand même, je dois souligner. BMS Production que vous citez est venue décorer cette carrière qui était déjà révélée. Je pense qu'il fallait que je passe aussi par certaines difficultés. Pour comprendre comment il faudra que je me comporte lorsque j'aurai un producteur. Parce que si je devais avoir un producteur, la même année que j'étais révélé, la même année que j'étais prêt à faire une carrière, je ne pouvais pas comprendre encore le rouage qui marche dans cette industrie musicale. Parce que depuis qu'on commence à commercialiser la musique, là, on parle plus de la carrière, on parle de l'industrie. Ce n'est plus seulement une carrière où on chante, on sort des chansons. Là, on parle du côté showbiz. Parce qu'il y a un producteur qui investit en toi, qui devra un jour bénéficier de ce qui vient de toi, de ton art. Et là, c'est aussi disons une autre étape qu'il fallait que je comprenne aussi. Et les 4 ans qui sont là, entre 2019 et 2024, ont été aussi une formation. Je devrais normalement sentir que, voilà, sortir 50 dollars, 100 dollars pour aller en studio. C'est vraiment de la peine pour permettre à ce que j'aie de l'estime à quelqu'un qui se chargera de le faire une fois que j'aurai un producteur. Donc, c'est toutes ces années, comme ce que disent les critiques, toutes choses concouraient au bien de ce que je suis devenu actuellement.
3: Vraiment, c'était pas à cette conclusion-là que je m'attendais. Vraiment, c'est très bien. Alain,
4: Ouais.
3: parlons de votre actualité, mais avant d'évoquer votre actualité, nous allons en fait introduire votre actualité avec cette chanson Sibachi que je propose à nos auditeurs de savourer à l'instant.

0: Bashi, chanté par notre invité de ce dimanche, Alain Kambale.
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0: Alain, nous sommes de retour à vous.
2: Ouais.
0: Si Bashi, vous l'avez dévoilé vendredi dernier, c'est votre nouveau projet. Et derrière ce titre, Alain, on retrouve une histoire d'amour qui résiste aux rumeurs et au regard des autres. Quelle est l'histoire ou l'inspiration qui se cache derrière cette chanson?
2: Déjà, voilà. Il faut savoir que, voilà, on est jeune, on est touché par. On peut sortir de notre musique ce qui nous a frappé, ce qui a frappé notre quotidien. Et moi, étant célibataire, je dois avouer que j'ai vécu quelquefois des histoires d'amour qui m'ont aussi inspiré. Elles ont été. L'acteur principal, c'était moi ou un proche. Et voilà, je pense que ce qui m'a motivé à faire, à aborder cette thématique, c'est que je suis celui qui combat toujours la façon de faire des jeunes de ma génération qui, voilà, on est tous jeunes, on est prêts à chanter l'amour, mais je ne suis pas toujours d'accord avec la façon dont aborde l'amour les amis qui sont de ma génération. C'est parce que s'il fallait qu'on chante l'amour, il faudrait qu'on chante l'amour qu'on est capable de faire devant les enfants. Quand ça devient trop l'intimité, ce n'est pas toujours mon cas. Et j'ai toujours, j'ai une carrière qui défend
0: et
2: toujours.
0: C'est la raison pour laquelle vous êtes célibataire jusqu'à ce
2: non,
0: jour.
2: En fait, si Bashi, c'est déjà voilà, de l'amour que. Moi, en fait, ça veut dire déjà si Bashi, ça veut dire ils ne savent pas. Ils ne savent pas l'amour. Les gens ne savent pas ce qui me retient en toi.
0: Alain, ce que moi j'aimerais savoir, c'est pourquoi vous tenez à faire savoir, ou bien pourquoi est-ce que vous mettez autant l'accent sur le fait que vous soyez célibataire?
2: En fait, je ne sais pas trop, c'est bon, c'est pas si.
0: Hein?
2: Là, on parle de l'amour et ça me rappelle quand même que je suis célibataire. Peut-être que si j'arrête à me rappeler ça, je ne me marierai pas. Mais à chaque fois qu'on parle de l'amour, il faut que moi je me rappelle que je suis célibataire. Vous que j'accélère les processus déjà. Ne vous en faites pas.
0: Ah, c'est juste une façon de vous rappeler pour que vous puissiez.
2: Ah, c'est
0: très bien.
2: C'est vraiment ça. Alors, si Bashi, c'est vraiment une histoire d'amour où je suis en train de parler à l'autre, à ma chère, que voilà, il y a des rumeurs qui se passent, les gens qui pensent qu'elle m'a ensorcelé pour qu'on soit aussi connecté comme on l'a toujours été avec elle. Et je la demande de n'écouter que moi. Donc, c'est l'amour que j'adresse à la personne-là que j'aime. C'est un peu une thématique, voilà, abordée de cette tendance-là.
0: C'est aussi une manière de défendre un amour assumé face au jugement de l'entourage.
2: Exactement, surtout ça, parce que beaucoup de ruptures, beaucoup de jugements, exactement, font à ce que nos relations ne durent plus. Et les ruptures viennent toujours de l'extérieur. C'est rarement. Voilà. Alors, disons que c'est dans moins des cas que ça vient de l'intérieur. Mais ça a toujours été les choses écoutées par les gens, une intoxication venue de l'extérieur qui fait à ce que voilà, tu fais cette conclusion comme ça, le commérage et tout. Et moi, je suis en train de demander à ma...
0: Dépression.

0: Mais c'est déjà arrivé.
1: déjà arrivé. En fait, j'aime vraiment. Je suis
0: Vraiment.
1: célibataire, mais je pense que je le suis parce que le moment n'est pas encore
0: Si
1: venu.
0: vous aimez autant que vous le dites, pour... bon, ok, on laisse.
1: C'est vraiment ça, c'est vraiment ça.
0: D'accord. Et je venais de le dire, vous évoquez les commérages qui peuvent aller jusqu'à provoquer la séparation d'un couple, comme vous l'avez vous-même mentionné. Selon vous, jusqu'où faut-il écouter les conseils de l'entourage lorsqu'il s'agit de sa vie amoureuse?
1: Je pense qu'il jusqu'au niveau où on est en train d'apprendre et à connaître la personne. Parce que la vie en deux, c'est une vie difficile. Et les gens avec lesquels on est amis ne sont pas en mesure de connaître la personne avec qui toi tu es en intimité comme toi. Donc, les gens, je pense que nous avons à écouter les commérages jusqu'au niveau où on hésite encore à faire un choix. Mais si on vient de faire son choix et qu'on se dise que moi je serai avec Annie,
0: On doit
1: que toute
0: l'assumer.
1: chose qui va venir après ne soit plus à mesure de nous bousculer, parce que cette étape-là, c'est déjà l'intimité. Toute autre chose que tu vas découvrir, c'est parce que déjà tu as accepté de partager, voilà, un peu de ce qu'il est en réalité. Mais les commérages devraient s'arrêter pendant qu'on est en train d'hésiter à faire un choix.
0: Alain Cambalé, professeur de l'amour. Vraiment. Revenons à votre musique. Vous mélangez rumba congolaise, afro, R&B et sonorités traditionnelles. Pourquoi est-il important pour vous de faire dialoguer la tradition avec les sonorités contemporaines?
1: Alors, moi, déjà, je n'arrive pas à contrôler toute cette tendance-là. Déjà, c'est par information que j'ai appris que c'est ce que je suis. Moi, j'ai sorti juste mon authenticité. J'ai sorti ce qui était en moi et les gens m'ont dit, ah, voilà, voici ce que tu es. Alors, je parle alors de comment est-ce que c'est venu. Déjà, moi, je suis fils à un papa qui a la musique à côté de lui depuis, bon, je voulais dire depuis que je le connais. Depuis qu'il existe avec lui. Alors, il a toujours la musique. Et cette musique, c'est de la rumba, c'est du langa-langa, c'est du zaïko, c'est du Billy Abel, c'est cette rumba. Je ne sais pas comment c'est venu jusque percer mon âme et s'installer. Je suis en train de vivre un siècle qui mélange des tendances urbaines, en R&B, comme ce que vous venez de dire, et qui évolue avec d'autres vitesses. J'ai aussi une partie de mon vécu qui vient de la rue. Parce que dans la rue, je ne suis plus avec mon père, je suis avec les jeunes qui sont en train d'écouter et chanter autres sonorités. Et moi, dans ma culture, je suis Nandé, ma racine, mon sang. J'ai, voilà, cette tendance folklorique qui a dans cette, voilà, dans mes pulsations, dans mon rythmique et dans mes mélodies. Je pense que il y a autant de couleurs qu'il y a autant d'artistes.
0: Et ce mélange donne quelque
1: C'est
0: chose
1: ce
0: de bien.
1: mélange qui fait la beauté de l'art. Ce mélange-là qui fait la beauté de l'art. Parce
0: Vraiment.
1: que tant qu'il n'y aura pas de jumelage, tant qu'il n'y aura pas de mixage de toutes ces tendances, on ne sentira pas du nouveau dans la musique. Et ça risquera de fatiguer. Mais ce sont ces combinaisons qui font à ce que, voilà, ce soit plus doux. J'ai
0: C'est
1: sorti ici ma fille, c'était dans une époque où on est en train de jouer du zouk, compas, on est en train de voir comment l'Haïti est en train de prendre la vol avec ses artistes, et beaucoup de hits planétaires qui sont en train de venir de là, Kat Kanté et tout. Et voilà, je suis en train de vivre ce siècle, et je me retrouve en train de faire une chanson en studio, c'est de la rumba. Mais vous allez écouter la deuxième partie de cette chanson, Sibachi. Il y a le zouk qui est notre quotidien actuellement, qui nous attire. Et finalement, ça fait une nouvelle tendance. Les gens sont en train de me demander, c'est le zouk ou c'est le combat ou c'est de la rumba? Moi, la réponse que j'ai chanté, je ne sais pas trop. Peut-être que lorsque je serai grand comme les autres, je vous dirai la
0: Et
1: couleur
0: qu'en
1: de...
0: pensent-ils, ces gens? Quel retour avez-vous eu de toutes ces personnes qui ont eu à écouter Sibachi?
1: Les gens, ils trouvent que les mélodies sont assez...

0: Et assez bonne par rapport. J'ai trouvé même quelqu'un qui m'a choqué, qui m'a dit que voilà, qui m'a dit que c'était la bonne mélodie depuis que j'ai commencé. Imagine que je donne 6 ans en train de faire les mélodies, et bien une personne vient me dire que c'est de la belle mélodie de Alain qu'il écoute. Moi j'étais content, je me disais bon, peut-être il a beaucoup apprécié. Ça m'allait comme ça. Les gens sont en train d'accueillir cette chanson juste parce que ça me motive. C'est comme ça que l'artiste se découvre en fait. Parce que nous avons juste le rôle de se dévoiler juste. Et c'est le public qui te dit que voilà, c'est ceci qui te va. Et tel que je suis en train de voir comment les gens se donnent pour la chanson, sur les réseaux sociaux, ça fait vraiment de la rage. Je suis en train de voir des personnes de tous les âges, alors de tous les âges qui font la reprise des vidéos. Je me dis, ah, c'est ce qu'il fallait que j'aie pendant cette année, surtout ces semaines. Je me disais qu'il fallait que je fasse une telle chanson et merci à Dieu parce qu'il me l'a donné
1: Vraiment.
0: déjà comme ça.
1: Félicitations.
0: Merci vraiment, merci vraiment.
1: Alain,
0: Alors je
1: parmi...
0: suis content de la façon dont ces gens et mon public accueillent cette chanson.
1: Cette
0: J'espère que ça
1: chanson.
0: va faire passer aussi certaines personnes qui nous suivent à partir de Johannesburg.
1: Oui, Alain.
0: Allô?
1: Ouais. Ah, vous avez fini.
0: Ouais.
1: Ah, vous étiez en train de remercier les gens qui nous suivent à partir de Johannesburg. Je pensais que
0: Exactement.
1: vous aviez un message à leur passer. Bon, d'accord. D'accord, on passe à une autre question.
0: No, I love them so much.
1: D'accord,
0: I just
1: d'accord.
0: love them so much. I love also their music. Je ne sais pas trop, je ne parle pas trop anglais, mais
1: Non,
0: voilà,
1: non, non, non, ne
0: je.
1: vous en faites pas. En tout cas, nos auditeurs sont francophones, ils vous entendent, ils comprennent ce que vous dites.
0: Exactement.
1: Parlons de vos modèles, Alain. Vous avez notamment Tabouley, Rochereau, Myriam Makeba, Lokua Kanza, Kadjanin comme modèle hein, dans la musique. Qu'avez-vous hérité de ces grandes figures de la musique?
0: Voilà, déjà, Taboulay, c'est de l'originalité avec toujours les mixages. Taboulay, c'est cet artiste qui était déjà au tout début des années, je sais pas 1970, qui commençait déjà à prendre le mélange là des sonorités qui a toujours été mon côté, les côtés qui m'attirent plus. Il était capable de faire une rumba qui se mélangeait avec des sonorités jazz blues. Quelqu'un est en train de chanter de la rumba, mais avec une musique jazz. Ce soir sur la rivière, petite lumière. Quelqu'un qui écoute est en train d'écouter de la rumba. Quelqu'un qui joue de la musique est en train de jouer les blues. Mais à chaque fois que j'écoutais, je me disais non. Alors, tout ce que j'ai hérité de ces gens que vous venez de citer, c'est vraiment tout ce que je suis actuellement. Déjà, Kadjanine, voilà, ça, là, c'est level, c'est top. D'ailleurs, j'ai déjà remixé une de ses chansons qui était mon rêve depuis que j'avais 10 ans. Je me disais que je prendrais cette chanson et il faudrait que je la refasse un jour. Et merci à. Voilà. Je suis arrivé à le faire grâce à un producteur. Et Moussa Business, avec lequel je travaillais un jour à Boutembo. Et on a retravaillé la chanson Wale Watu, qui était une chanson qui m'a bercé déjà. Elle est sortie depuis les années 92. Moi, je suis né en 95. Et voilà, quand j'ai sorti cette chanson, disons alors la reprise de cette chanson, je me sentais accomplir une chose que je gardais pour moi depuis plus de 2 décennies. Bon, disons plus de 15 ans que j'ai gardé, un projet qui s'est réalisé alors que je l'ai gardé depuis plus de 15 ans. J'étais hyper content de réaliser ça. Jean Goubal, je le chante, je l'ai chanté et je le chanterai, je passe tous les jours. L'Okwakaza, je l'écoute. J'ai chanté une chanson de Jean Goubal dimanche passé et lors de la commémoration du jeune Holocauste à Kinshasa. Voilà, ce sont mes artistes, je marche toujours avec eux. Ils sont dans mon épilisation. J'ai toujours leur musique dans mes oreilles et ce sont eux qui m'inspirent vraiment.
1: Alain, parmi vos projets, il y a aussi celui-ci, Zonga. que nous
0: Exactement.
1: allons proposer à nos auditeurs. Nous vous revenons tout à l'heure.
0: Bah,

0: Zonga, signé Alain Kambalé. Ayam Chekifou vient de faire son entrée dans ce studio. Nous allons lui passer le micro pour qu'elle nous dise ce qui sera au menu de Zilipendwa. Bonjour Ayam.
1: Bonjour Annie. 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
0: Merci Ayam, retrouvez-la tout à l'heure sur Zilipendwa. Alain, nous sommes de retour à vous. Alors là, nous étions en train de savourer ce beau morceau de vous, Zonga. Qu'est-ce que
2: Merci.
0: Vous dites dans Zonga?
2: Zonga, voilà, Zonga, Zonga, tout premier titre que je lance, après voilà comme Best of the Best.
0: En 2020.
2: En 2020. Je reconnais que c'est une chanson qui a vendu mon image. Déjà, il fallait que je rentre dans ma province. Je suis venu avec ce titre qui m'a donné beaucoup d'estime alors parce que voilà, elle était accompagnée de très très jolis clips qui m'a donné de l'estime. Les gens pouvaient vraiment espérer à ce que voilà, nous avions eu confiance de voter ces jeunes. Il semblerait qu'il ferait une carrière et il ne pourra pas nous décevoir si c'est cette qualité qu'il va adopter tout au long de sa carrière. Et ça a fait ce que je me suis installé dans un niveau qui a été celui qui ne pouvait plus connaître les difficultés du début. Il faut savoir que voilà, il y a cette partie que je n'ai pas vécue dans ma carrière, et des difficultés à pouvoir atteindre une opportunité à pouvoir ajuster une chanson. Déjà parce que Vodacom m'avait déjà boosté et je suis venu, j'ai commencé à faire Zonga. Déjà, le premier titre, c'était déjà la qualité et ça a commencé à me donner déjà certains petits marchés jusqu'à s'installer en termes de notoriété dans la société. Déjà, Zonga, je suis en train de dire encore une fois, c'est une chanson amoureuse.
0: Reviens!
2: Reviens.
0: Reviens pour mettre fin à ce célibat. Vraiment. Pour permettre à Alain de changer de statut. C'est peut-être pour ça qu'il insiste tant sur le fait qu'il est célibataire. Il insiste, hein, il tient vraiment à ce que vous puissiez savoir qu'il est célibataire. Alain, le célibataire, nous sommes arrivés à la fin de cette interview. Malheureusement, le temps qui nous a imparti est vraiment très court et il tend vers la fin. Pour terminer rapidement, quels sont les prochains défis entre concerts, festivals, collaborations et la préparation d'un deuxième album? À quoi le public doit-il s'attendre pour la suite de l'aventure d'Alain Kambalé? En une minute, s'il vous plaît.
2: Alors, Alain Kambalé est actuellement à Kinshasa. Je suis en train de travailler sur mes projets featuring, comme vous venez de l'annoncer. Je venais de lancer mon single. La chanson que j'ai faite avant ce single, c'était un featuring. Je ne voulais pas faire la succession des feats. Donc, celle qui est en train de venir avec après Sibachi, c'est un feat maintenant avec un artiste, alors grand, de notre communauté. Je peux déjà le révéler parce qu'on est déjà en train de travailler. C'est Gali Garavey avec lequel on a fait la première partie de notre travail, la partie studio, audio et masterisation, tout est terminé. Nous attendons des programmes et un peu la stabilité, l'équilibre des deux côtés, des deux équipes, pour arriver à trouver une date du tournage. Et à partir de là, on pourra vous annoncer comment ça va se passer. Mais déjà, avec Gali Barvé, c'est vraiment proche, c'est les prochains titres.
0: D'accord.
2: Il y a beaucoup de choses qui sont en train de venir.
0: Il y a beaucoup de choses en train de venir. Malheureusement, on n'a plus de temps. On pourra en parler une autre fois sur Mix Vibration, Alain. Merci d'avoir été avec nous aujourd'hui. Vraiment, vraiment beaucoup de courage et bonne chance au titre Sibachi. Nous lui souhaitons, vraiment succès, plein succès. Merci, au revoir.
2: Merci.
0: Voilà. C'était Alain Kambale depuis la République démocratique du Congo et c'est la fin de Mix Vibration de ce dimanche présenté par moi, Annie Kalongi. On se retrouve donc la semaine prochaine. Au revoir.
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5: Dans notre segment dédié à la femme africaine aujourd'hui, nous partons à la rencontre d'une artiste qui fait de la danse un véritable moyen d'expression. Elle nous rejoint en ligne depuis la République démocratique du Congo, Isabelle Amouli, danseuse contemporaine professionnelle depuis 3 ans. Elle évolue entre création en solo et travail collectif au sein de la compagnie Joua, qui a fait sa première apparition officielle samedi dernier en marge de la Journée mondiale de la danse. Isabelle s'est également illustrée sur scène, notamment au Adici Urban Festival. Elle est avec nous pour partager son parcours, son univers artistique et ses ambitions.
6: Je suis une danseuse contemporaine. J'ai dansé depuis 2014 et là, j'ai dansé juste pour la famille, le fan et la bonne vibe. Et après, c'est à 2023 que j'ai décidé d'en faire une profession. Alors, j'ai décidé de danser pour aider aussi ma communauté.

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